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3: Oh, encore une fois, ce matin, ça a saisi les idées et pas à peu près lorsque tu mets le bout du nez à l'extérieur, soit pour aller prendre ta marche matinale ou encore pour sortir le chien et que ça ramène les idées à la bonne place. Tellement content de vous à Savoie ce mardi matin 15 septembre 2026, c'est les 6 heures précises. Je reprends le contrôle du nouveau à 105.5 et bien ça pour les 6 prochaines heures. Et ce matin, aux environs de 7h45, je vais te faire entendre un extrait d'entrevue que j'ai réalisé vendredi avant midi, alors qu'il était à bord de son autobus de tournée pour se rendre à Saint-Tite. Alors, j'ai parlé au chanteur canadien Oren Rigling. Donc, météo maintenant pour la baie. Un mélange de soleil et de nuages aujourd'hui pour notre belle région, avec un mercure qui va atteindre aujourd'hui 17. La présence de nuages pour ce soir et cette nuit avec 12. Demain, c'est alternance de soleil et de nuages avec 21. Dégagement prévu pour jeudi avec 17. Et pour vendredi, on prévoit de la pluie intermittente avec 14. 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Alors, le mercure indique présentement 2, c'est assez fou. Et alors, ça sent davantage l'automne, mais dis-toi qu'une chose, qu'au fur et à mesure que la journée avance, le mercure sera à la hausse. Une chanson la plus récente, rien que toi et moi. Voici Philippe Tremblay au 105.5 Hit Country.

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1: Il a terminé à sa grande tournée des festivals country le week-end dernier, donc il va bien sûr entamer présentement une grande période d'écriture pour de futurs hits. Avez-vous hâte? Alors, c'est Philippe Tremblay qui nous a chanté « Rien que toi et moi » dans votre Country Club édition de ce mardi matin. T'es de bonne humeur, t'es en pleine forme. Alors, Danny Côté qui est en place avec grand bonheur jusqu'à, bien sûr, midi pour vous offrir la plus grande variété musicale dans le domaine de la musique New Country. On va parler dans quelques instants, entre autres, de ce retour pour la saison numéro 6 à l'antenne de Radio-Canada de l'émission Stat. On s'en parle après avoir entendu, bien sûr, la musique de Vince Lemire avec sa chanson « Tombé d'eau ».

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1: Et comme je le disais juste avant la présentation de la chanson de Vince Lemire, ce sera de retour à compter de ce soir, à compter de 20h à l'antenne de Radio-Canada. Et bien sûr, l'émission Stat, d'après les dires de la comédienne Geneviève Schmidt, qu'on, bien sûr, on peut l'avoir performée justement dans Stat. Ça veut dire que ça va être une saison assez rocambolesque. Merci avec en plus d'arriver également de nouveaux personnages dans Stat. Tu dis, ah ouais, vraiment très, très, très intéressant. Ben oui, on s'attire beaucoup de cotes d'écoute tous les mardis soirs à 20h. Donc, soyez-y bien ce soir à compter de 20h pour le retour de Stat. On attendait ça avec impatience. Tellement content de vous à savoir là en ce mardi à matin. Voici maintenant un bon rythme dansant auquel il y aura un important buzz entourant cette nouvelle chanson-là qui a été lancée il y a une semaine. Et toutes les radios au Québec ont emboîté le pas. C'est vraiment une belle fierté pour la chanteuse country Savannah Jade qui chante avec Marie-Mé. Voici Kiss My Glass, version francophone dans votre Country Club.

Trouvé au micro de Hit Country du lundi au vendredi entre 6h et midi, également en début de soirée entre 18h et 19h du lundi au jeudi pour vous proposer le top 6 à 6 Hit Country. Les 6 chansons les plus populaires du jour et on va savoir bien ce soir aux environs de 18h20 si pour la deuxième journée consécutive le méga hit de Chabosé Kaga sera encore à la pole position parce que vous savez que bientôt Chabosé, la semaine prochaine, il sera de passage au Québec à la Place Belle. Donc soyez-y pour bien sûr répondre à votre grande interrogation à tantôt entre 18h et 19h.

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1: Jeudi dernier, nous procédons bien sûr au dévoilement des nominés pour les prochains CMA Awards. C'est un gala qui récompense la musique country américaine auquel, bien sûr, ce sera animé par Lainey Wilson pour une troisième année consécutive. Ella Langley et la chanteuse Kacey Musgraves, bien sûr, ont bien sûr le plus de nominations pour les prochains CMA Awards. D'après les dires de Kacey Musgraves en fin de semaine, lors d'une interview, elle a dit « Mes chances sont pas bien grandes de repartir avec quelques statuettes pour le prochain CMA Awards. » On sait que Ella Langley fracasse tous les records, succès après succès. Donc quand même, je suis très reconnaissant de cette belle marque de confiance de recevoir plusieurs nominations. Mais mes chances sont vraiment très, très minces de repartir avec une statuette sous le bras à compter du 17 novembre prochain à l'antenne de la station américaine, bien sûr, ABC, pour la présentation des CMA Awards. Quelques messages, les actualités Arsenal Media et au détour, un duo de feu dans tes haut-parleurs, Phil Leclerc qui va chanter avec Cire Pathétique, Déconnecté.
2: OK, OK, bon, j'ai une bonne joke pour toi. Devine comment s'appelle ma femme de ménage.
3: Ben, je sais pas.
2: Sarah Maas. Bonne.

0: Mais canadien sur l'investissement aujourd'hui. Il misera sur le secteur manufacturier, l'énergie propre, l'expertise en défense et les minéraux critiques pour faire valoir la place du Québec comme étant au centre de la transformation de l'économie canadienne. Selon la liste fournie par le bureau du premier ministre, de grands joueurs du monde des affaires québécois seront représentés comme Bombardier, Desjardins et Rio Tinto. La dirigeante d'Hydro-Québec, Claudine Bouchard, et le président et chef de la direction de la Caisse, Charles Lémont, seront aussi de la partie. Les chefs des cinq principaux partis politiques croiseront le fer pour la toute première fois de la campagne électorale ce soir, à l'occasion du face-à-face TVA, entre 20h et 22h. Trois grands thèmes seront abordés, soit l'économie sous tension, nos impôts, nos services et l'avenir du Québec, a indiqué TVA. La période des débats est habituellement un moment fort de la campagne, d'une grande importance pour les politiciens, puisque les Québécois sont davantage à l'écoute. Environ 40% des Québécois seraient toujours indécis selon de récents sondages. L'Union européenne ouvrira un bureau à Ottawa pour faciliter les échanges entre les parlementaires canadiens et européens. Selon Roberta Metslova, présidente du Parlement européen, cela permettra de mieux comprendre certains enjeux, comme ceux de la situation de l'Arctique, de la sécurité et du commerce transatlantique. Le Parlement européen dispose déjà de 9 bureaux consacrés à ces échanges dans différentes villes du monde, notamment à Kiev, Londres et Panama. Et selon Statistique Canada, le taux de réponse au recensement de la population 2026 s'est élevé à 98,4%, l'un des plus élevés jamais enregistrés. Ces données sont recueillies tous les 5 ans et le questionnaire porte notamment sur l'âge, le sexe, l'état civil et l'utilisation des langues. Ces informations servent à définir les circonscriptions électorales et à planifier les programmes sociaux notamment. C'est ce qui complète vos actualités Arsenal Média. Passez une bonne journée sur nos ondes.
1: Un mélange de soleil et de nuages aujourd'hui avec un mercure qui va atteindre 17 et la présence de nuages pour ce soir et cette nuit avec 12. Demain, c'est alternance de soleil et de nuages avec 21. Dégagement prévu pour jeudi avec 17 et pluie intermittente pour vendredi avec 14. 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Alors, ce matin, le mercure indique présentement 2.
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3: Bon mardi, c'est Louis-Philippe Arnoirel. Le ministre des Finances du Québec, Éric Girard, sera au sommet.

Compositeur interprète, il fait partie de la relève country en plus. Il nous prépare des nouvelles chansons avec un mini EP d'ici la fin de l'année. Phil Leclerc qui a chanté avec le rappeur Sir Pathétique. Tu dis, ah ouais, le rappeur qui chante maintenant du folk country. La réponse est oui, ça donne un très très bon résultat. Alors c'est eux qui viennent de chanter au courant des derniers instants. Il nous chante maintenant La Clé est sous le tapis. Ça fait déjà un an qu'il nous a proposé son troisième album en carrière et que ça passe vite le temps. Il nous chante La Clé est sous le tapis. Voici Phil G. Smith.

0: tellement content de vivre avec vous autres jour après jour que vous êtes du côté du Saguenay-Lac-Saint-Jean à vivre la belle vibe New Country à la fréquence 105.5 avec Phil G. Smith qui vient de nous chanter La clé sous le tapis. Alors, ce samedi 19 septembre à compter de 8h, vous avez rendez-vous ici sur la rue Albert à l'Abbé pour bien sûr participer au grand marché aux puces communautaires organisé par la Maison des jeunes de l'Abbé avec l'association en plus des parents d'ados du Fjord. Donc, on va bien sûr mettre en place plein de tables auxquelles il y aura plein d'aubaines pour satisfaire votre portefeuille. Bien oui, chers consommateurs, consommatrices. Donc, ça se passe à compter de 8h à partir, sur la rue Albert ici à l'Abbé pour le grand marché aux puces communautaires. Et si jamais tu dis, hey, moi, ça me tente de réserver une table pour faire des sous. Donc, c'est toujours possible de réserver une table à l'avance en composant le numéro suivant. 418-697-50-97. 418-697-50-97 pour, bien sûr, participer. Je vous rappelle, ce samedi, 19 septembre, dès 20h, pas de 20h, c'est pas ça pantoute, dès 8h le matin, oh, c'est pas pareil. Sur la rue Albert, pour le marché aux puces communautaires, une belle invitation du S105.5. Voici Classe Moyenne avec Orange Lessard qui nous chante « J'étais en vacances ».
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0: vendredi dernier, j'ai eu la chance, bien sûr, de réaliser une entrevue en anglais avec le chanteur country canadien Oren Wigling. Ça va faire un détour en plus par Montréal pour un grand concert le 5 novembre prochain. Puis il était en plus de passage vendredi dernier du côté du Festival Western de Saint-Tite. Donc, pendant qu'il se rendait là-bas dans son autobus de tournée, ben j'ai eu la chance de lui piquer une jasette. J'avais comme 5 minutes avec lui pour lui poser 5 questions gros max. Donc, il a répondu à mes 5 questions. Alors, je vous présente le tout tantôt aux environs de 7h45. Alors, c'est un rendez-vous à ne pas manquer. Et oui, j'ai sorti mon anglais pour la cause. J'avais pas le choix. Tout un défi pour votre animateur. Hein? On parle pas anglais tous les jours ici à Hit Country. À venir dans quelques secondes, 33 tours en succès souvenir avec les deux frères.
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Bonjour les grands nominés pour le prochain gala de la disque. Alors c'est, je pense qu'il va y avoir quand même pas mal de nominations pour lui. Suite à bien sûr la sortie de son premier album, JF Posé avec Ballon Sonde. Et en parlant toujours de la disque, bien, vous savez que la semaine prochaine, jeudi, je serai à Montréal pour le gala des prix rencontres de la disque. C'est un gala qui récompense les artisans dans le domaine de la radio auquel je me retrouve en nomination dans la catégorie animateur chroniqueur culturel de l'année à marché régional pour It Country. Donc la personne gagnante sera dévoilé, comme je vous disais, bien jeudi prochain lors d'un gala, bien sûr, à compter de 17h. On va vous tenir au courant de la journée la semaine prochaine. Elle nous proposera son quatrième album, eh bien, ce vendredi. Dans le temps, voici maintenant Sarah Dufour dans votre Country Club.

L'album va porter le titre suivant, Dolbo Mistassini. En plus, pour l'occasion, on va faire bien sûr son grand lancement d'album avec beaucoup, beaucoup de fans présents justement à Dolbo Mistassini ce vendredi pour faire la fête et bien sûr nous proposer ses nouvelles chansons en parlant de Sarah Dufour qui vient de nous à chanter dans le temps. On vous offre avec grand bonheur la meilleure musique New Country dans votre réveil de ce mardi. Notre façon de s'aimer, place à la plus récente maintenant de Philozone.

0: Maintenant de la comédienne québécoise qu'on peut voir, entre autres, dans la série Les Armes, Catherine Proulx-Lemay, qui depuis le mois de janvier bien, était bien sûr sur le marché du célibat. Et bien voilà que maintenant, elle n'est plus un cœur à prendre. Notre chère Catherine Proulx-Lemay, ben non, elle a bien sûr trouvé l'amour auprès d'un auteur, compositeur, interprète de la musique au Québec, un certain Jean-François Filion. Donc, le couple file bien sûr le parfait bonheur. Donc, voilà. Bonne nouvelle en ce qui concerne la comédienne québécoise Catherine Proulx-Lemay, qui est maintenant en amour par-dessus la tête. Beaucoup, beaucoup de bonheur entre elle et bien sûr son nouvel amoureux, Jean-François Taillon. Voilà ce petit pointé dans votre réveil de ce mardi. Ben oui, c'est le fun de vous jaser de ça de jour en jour. Ça en passe tellement des affaires dans le domaine du showbiz anglo-franco, même dans le domaine de la musique country. Et ça en passe à tous les jours des beaux petits potins comme celui-ci. Quelques messages et au détour, les actualités Arsenal Média.
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6: Bon mardi, c'est Louis-Philippe Arnoirel. Le ministre des Finances du Québec, Éric Girard, sera au sommet canadien sur l'investissement aujourd'hui. Il misera sur le secteur manufacturier, l'énergie propre, l'expertise en défense et les minéraux critiques pour faire valoir la place du Québec comme étant au centre de la transformation de l'économie canadienne. Selon la liste fournie par le bureau du premier ministre, de grands joueurs du monde des affaires québécois seront représentés comme Bombardier, Desjardins et Rio Tinto. La dirigeante d'Hydro-Québec, Claudine Bouchard, et le président et chef de la direction de la Caisse, Charles Lémont, seront aussi de la partie. Les chefs des cinq principaux partis politiques croiseront le fer pour la toute première fois de la campagne électorale ce soir, à l'occasion du face-à-face TVA, entre 20h et 22h. Trois grands thèmes seront abordés, soit l'économie sous tension, nos impôts, nos services et l'avenir du Québec, a indiqué TVA. La période des débats est habituellement un moment fort de la campagne, d'une grande importance pour les politiciens, puisque les Québécois sont davantage à l'écoute. Environ 40% des Québécois seraient toujours indécis selon de récents sondages. L'Union européenne ouvrira un bureau à Ottawa pour faciliter les échanges entre les parlementaires canadiens et européens. Selon Roberta Metslova, présidente du Parlement européen, cela permettra de mieux comprendre certains enjeux, comme ceux de la situation de l'Arctique, de la sécurité et du commerce transatlantique. Le Parlement européen dispose déjà de 9 bureaux consacrés à ces échanges dans différentes villes du monde, notamment à Kiev, Londres et Panama. Et selon Statistique Canada, le taux de réponse au recensement de la population 2026 s'est élevé à 98,4%, l'un des plus élevés jamais enregistrés. Ces données sont recueillies tous les 5 ans et le questionnaire porte notamment sur l'âge, le sexe, l'état civil et l'utilisation des langues. Ces informations servent à définir les circonscriptions électorales et à planifier les programmes sociaux notamment. C'est ce qui complète vos actualités Arsenal Média. Passez une bonne journée sur nos ondes.
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en ce mardi à matin. Salutations à vous autres qui êtes présentement bien en mode travail. Vous êtes présentement sur la route en mode relaxation à ce matin. Alors, je sais que ce matin, c'est vraiment pas chaud en plus de notre belle région, mais ça va se réchauffer, là. Au fur et à mesure que la journée va avancer et aux environs de 7h45, je vais te faire entendre des extraits de mon entrevue que j'ai réalisée vendredi avant-midi alors qu'il se rendait à bord de son autobus de tournée à Saint-Tite pour sa performance. Alors, j'ai piqué une jasette au chanteur canadien Oren Wiggling. Également, d'ici 8 heures, on va revenir entre autres sur le fameux face-à-face des chefs ce soir. Aussi, bonne nouvelle pour la formation québécoise de Walt Palominos et aussi concernant Francis de Grand Prix. Donc aujourd'hui, un mélange de soleil, de nuages à la baie avec un maximum de 17. Toujours la présence de nuages pour ce soir et cette nuit avec 12. Demain, c'est alternance de soleil, de nuages avec 21. Dégagement pour ce jeudi avec 17 et pluie intermittente pour vendredi avec 14. 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Alors ce matin, c'est pas chaud. Le mercure indique présentement 3. L'artiste qui s'apprête à chanter se retrouve à la pole position du Grand Décompte Hit Country qui vous est proposé chez nous tous les samedis entre 8h et 10h avec Maxime Tremblay. Elle nous chante son méga hit Boston. Voici Stella Lefty. Oh.

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1: Il nous a fait un beau cadeau le 31 juillet dernier, nous proposant un tout nouvel album qui est présentement en vente sur toutes les bonnes plateformes. Et également, il sera de passage au Québec la semaine prochaine, jeudi le 24, alors qu'il va se produire à la Place Belle de Laval, Chabosé, avec Good News. Et on vit ensemble la belle vibe New Country, où que vous êtes, au Saguenay, en Beauce, au centre du Québec, à Lac-Mégantic ou encore partout sur la planète. Alors, tellement content de vous savoir là. Ce matin, assez frisquet, mais je suis en place pour vous mettre un petit peu de chaleur dans vos haut-parleurs. Ben, tiens, pourquoi pas danser ce matin pour bien se réchauffer avec la plus récente maintenant de Dasha. Voici mes mots.

très, très énergique. Dasha, qu'on s'est offert musicalement parlant au courant des derniers instants avec sa plus récente mémo. Et en plus, il nous prépare des nouvelles chansons d'un mini-album qui sera lancé à compter de 2027. Alors, on attend ça avec impatience. Du nouveau matériel encore plus dansant peut-être pour ses prochains singles, sait-on jamais. Ce soir, étape importante pour les 5 chefs qui sont présentement en grande campagne électorale à travers le Québec, parce qu'on va nous proposer ce soir à compter de 20h à l'antenne du réseau TVA, aussi en simultané sur la chaîne des formations en continu LCN, le face-à-face des chefs, élection 2026, piloté par Paul Larocque. Donc, on sait qu'encore aujourd'hui, quand même rendu au 20e jour de la campagne, 4 personnes sur 10 ne savent pas encore pour qui ils vont voter le 5 octobre prochain. Donc, quand même une étape importante pour les 5 grands chefs qui ont quand même aussi partagé aussi leur expérience sur le plateau de ce face-à-face qui aura lieu ce soir, hier soir. Donc, ils ont quand même fait un petit tour de piste, les 5 chefs ensemble. Donc, allez faire votre choix peut-être ce soir à compter de 20h à l'antenne de TVA ou encore en simultané également à la chaîne d'information continue LCN pour le face-à-face des chefs élection 2026. T'es de bonne humeur, t'es en pleine forme parce que c'est mardi. Oui, on en profite quand même. Faut être de bonne humeur, même si on est mardi. On n'est pas encore à l'aube du week-end, mais on s'en va tranquillement pas vite vers le week-end, juste pour vous donner un petit peu plus de positif. En ce matin frisquet, oh boy, tout un classique que j'ai pour vous autres sur ma playlist, qui met en vedette un groupe marquant de la musique country américaine. Tu dis, oh, de qui s'agit-il, Danny? Voici Big and Rich avec Save a Horse, Ride a Cowboy!

Le Rush, votre retour à la maison par excellence, ici même à It Country, présenté du lundi au jeudi entre 14h et 18h, piloté par mon collègue Chuck Noël. Alors, c'est un rendez-vous à ne pas manquer. Voici Mumford & Sons avec Chris Stapleton avec Ear. Bon réveil chez nous.

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1: Et que c'est bon, hein, ça, la plus récente chanson de Vince Lemire qu'on vient d'entendre avec Où le vent nous mène dans votre Country Club édition de ce mardi. Et bonne nouvelle pour le groupe québécois The Wall, Palominos, qui va nous offrir dans quelques semaines leur nouvel album en carrière, ben oui, qui va sortir officiellement sur toutes les bonnes plateformes à compter du 16 octobre. Et qu'a pour titre Dancehall Revival. Deux lancements d'albums. Un premier lancement le 6 octobre qui va se faire au Bottes et Whisky du côté du Mont-Royal de la Grande Métropole et un autre lancement d'album le 8 octobre à la pizzeria chez Murphy's Microbrasserie du côté de la ville de Québec. C'est un jeudi 8 octobre prochain. Donc, en tant que fans, tu peux réserver tes places, bien sûr, à ces deux endroits pour participer à leur grand lancement d'album. Donc, je vous rappelle, 6 et 8 octobre, également sur toutes les bonnes plateformes à compter du 16 octobre prochain pour encourager un band de chez nous tellement, tellement talentueux. Moi, je les adore tellement, The Wall Palominos, pour bien sûr entendre leur nouvelle chanson. Alors, avis à tous les fans. Les actualités Arsenal Media s'en viennent au détour et on repart la musique avec la prochaine séquence. Avec quoi? Avec Thomas Rhett et Jordan Davis in A Bad Life.
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2: Bon mardi, c'est Louis-Philippe Arnoirel. Le ministre des Finances du Québec, Éric Girard, sera au sommet canadien sur l'investissement aujourd'hui. Il misera sur le secteur manufacturier, l'énergie propre, l'expertise en défense et les minéraux critiques pour faire valoir la place du Québec comme étant au centre de la transformation de l'économie canadienne. Selon la liste fournie par le bureau du premier ministre, de grands joueurs du monde des affaires québécois seront représentés comme Bombardier, Desjardins et Rio Tinto. La dirigeante d'Hydro-Québec, Claudine Bouchard, et le président et chef de la direction de la Caisse, Charles Lémont, seront aussi de la partie. Les chefs des cinq principaux partis politiques croiseront le fer pour la toute première fois de la campagne électorale ce soir, à l'occasion du face-à-face TVA, entre 20h et 22h. Trois grands thèmes seront abordés, soit l'économie sous tension, nos impôts, nos services et l'avenir du Québec, a indiqué TVA. La période des débats est habituellement un moment fort de la campagne, d'une grande importance pour les politiciens, puisque les Québécois sont davantage à l'écoute. Environ 40% des Québécois seraient toujours indécis selon de récents sondages. L'Union européenne ouvrira un bureau à Ottawa pour faciliter les échanges entre les parlementaires canadiens et européens. Selon Roberta Metslova, présidente du Parlement européen, cela permettra de mieux comprendre certains enjeux, comme ceux de la situation de l'Arctique, de la sécurité et du commerce transatlantique. Le Parlement européen dispose déjà de 9 bureaux consacrés à ces échanges dans différentes villes du monde, notamment à Kiev, Londres et Panama. Et selon Statistique Canada, le taux de réponse au recensement de la population 2026 s'est élevé à 98,4%, l'un des plus élevés jamais enregistrés. Ces données sont recueillies tous les 5 ans et le questionnaire porte notamment sur l'âge, le sexe, l'état civil et l'utilisation des langues. Ces informations servent à définir les circonscriptions électorales et à planifier les programmes sociaux notamment. C'est ce qui complète vos actualités Arsenal Média. Passez une bonne journée sur nos ondes.
1: C'est un mélange de soleil et de nuages aujourd'hui à la baie avec un maximum de 17. La présence de nuages pour ce soir et cette nuit avec 12. Demain, c'est alternance de soleil et de nuages avec 21. Dégagement prévu pour ce jeudi avec 17. Et de la pluie intermittente pour vendredi avec 14. 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

La belle vibe New Country, on l'a envie ensemble jour après jour avec Thomas Rhett et Jordan Davis. Et lorsqu'il n'a pas de show à son agenda, bien Thomas Rhett adore bien sûr aller fouler les planches de terrain de golf. Ben oui, c'est un joueur de golf assidu aussi. Alors en parlant de golf, tu dis « Oh, la saison tire bientôt à sa fin ». Mais oui, on s'en va vers là, vers la période automnale. Chez V Silverado, voici maintenant Bailey Zimmerman.

0: Tôt, eh bien, Francis de Grand Prix va nous proposer une toute nouvelle chanson avec un band qu'on connaît bien ici à Hit Country, le Blue Ridge Band. Oh, ça risque d'être un résultat assez explosif. Merci, j'ai tellement hâte de vous la faire entendre. Ça s'en vient très, très, très bientôt. Donc, vendredi dernier, j'ai eu la chance de lui piquer une jasette à bord de son autobus de tournée alors qu'il se rendait à Saint-Tite pour sa performance. Alors, j'avais le droit de parler pendant 5 minutes au chanteur canadien Aaron Wrigley qui s'amène en plus à Montréal le 5 novembre prochain. Donc, 5 questions, 5 minutes. Voici la première question que je lui ai posée. Je voulais savoir comment est né son amour pour la musique country à Aaron Wrigley. Voici ce qu'il m'a répondu.
1: Well, that's a tough question. I feel like I've been a fan of country music for a very, very long time. I used to listen to the AM radio. I used to listen to AM 920 with my grandpa way back. I was probably like, you know, 8 years old. So it's been a long time. I guess like 20 years ago. I'm 28 now, which is crazy. And then I found Eric Church's music, and I just fell in love with his songwriting. And that was kind of the artist that sent me down the path of wanting to, you know, become an artist myself. So that was in like 2010. So it's been like, you know, a good 16 years of just writing songs, which is crazy.
0: Alors voilà, ça commençait son amour pour la musique country lorsqu'il était jeune, bien sûr venant de ses grands-parents parce qu'il écoutait la radio. C'est vers l'âge de 8 ans qu'il s'est vraiment intéressé davantage à la musique country, mais également aussi durant sa jeunesse, également durant son adolescence, également la musique country était bien présente dans sa demeure avec bien sûr ses parents. Donc bien sûr la radio AM de l'époque était vraiment hyper populaire avec bien sûr la musique country. Donc ça vient bien sûr son amour pour la musique country de la part de ses grands-parents. Autre question que j'ai posée à Aaron Wrigley, je voulais savoir à quoi peut-on s'attendre côté spectacle en vue de sa performance attendue au mois de novembre du côté de Montréal. Voici ce qu'il m'a répondu.
1: We've been stepping up the production this year, so we got a whole bunch of lights and we got a whole bunch of video stuff. So that'll be an extra element to the show that I'm very excited about. But I mean, when you strip it down to just the music itself. We got a new album that we're touring this year, along with just my favorite songs of, you know, the stuff that I've had released prior to this new album. So the music, I think, is the thing I'm most excited to get out there and play for people. It's been kind of a long wait to get to play these new songs for the fans. So that's something that's got me really, really excited. I can't wait.
0: Alors, on peut s'attendre, bien sûr, à entendre les chansons de son plus récent album qui a été lancé ce printemps, mais également aussi avec des vidéos derrière lui, parlant, bien sûr, mettant en vedette, bien sûr, son amour pour la nature également aussi. Quelques bons classiques sera revisité à la manière de Aaron Wrigley. Alors, c'est à ce à quoi on peut s'attendre lors de sa performance, bien sûr, prévue pour le mois de novembre prochain. Et comme dernière question que j'ai posée au chanteur canadien Aaron Wrigley, alors, je voulais savoir où est-ce qu'il se voit, lui, dans 10 ans. Alors, voici ce qu'il m'a répondu.
1: Oh, that's a good question. I mean, hopefully still on tour, hopefully still making music, hopefully, you know, collaborating with a bunch of great artists. It's hard to say, you know, 10 years is so far away, but I feel like it comes really quick. But I just hope that I get to still do this. I think that's the biggest thing. I want to do this forever, so.
0: Hey, thank you so much, Owen. It's a pleasure for me.
1: Thank you so much. I appreciate it, Danny.
0: Alors voilà, c'était un petit bout de l'entrevue. Donc là, bien sûr qu'il se voyait toujours dans la musique country. Et là, bien sûr, c'est dur de se projeter 10 ans en avant. Bien sûr, toujours avoir sa place dans votre cœur en tant que chanteur country, de toujours faire des grandes tournées également à travers le Canada, peut-être même de viser les États-Unis comme projet. Donc voilà, c'est bien sûr comment il se projette, lui, dans 10 ans, notre cher chanteur canadien Aaron Wrigley. Hey, j'ai sorti de ma zone de confort, je peux vous dire une chose, de parler en anglais avec le chanteur, surtout qu'il était en autobus de tournée. Donc des fois, je lui posais la question suivante. Une question, puis il ne comprenait pas ce que je disais parce que ça bougeait bien sûr constamment. Donc voilà un petit bref résumé de mes 5 minutes de conversation avec le chanteur canadien Aaron Wrigley qui en passant sera de passage à Montréal le 5 novembre prochain.
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Oh, que c'est bon ça dans votre réveil de ce mardi à matin, le talentueux Jason Aldean. Et demain matin, entre 7h et 9h, je vais piquer une jasette au groupe Le Blue Ridge Band qui vont quitter le Québec demain pour se rendre à Saskatoon pour connaître bien sûr le point culminant de ce fameux concours Top of the Country Sirius XM. Mais également aussi demain matin, je vais jaser aussi à Fred et Dion avant qu'ils prennent bien sûr l'avion pour se rendre pour sa grande tournée Escale dans l'Ouest. Alors vraiment des artistes québécois qui sont maintenant de plus en plus connus à travers le Canada du côté francophone, ça c'est vraiment intéressant. Les voici, le Blue Ridge Band avec Loving You is Easy en hit de l'heure.

à surveiller à compter du 25 septembre. Le Blue Ridge Band va nous proposer une toute nouvelle chanson collaboration avec Francis de Grandpré. Tu dis, ah, oh, ouais. Moi, j'ai tellement hâte d'entendre le résultat de ça. Donc, ça va servir pour titre Rien pour m'arrêter. Alors, je vais tenter de tirer les verres du nez demain matin. Tiens, au chanteur Jérémy Plante, à quoi ça va ressembler musicalement parlant. Donc, ça va sortir, je vous rappelle, à compter du 25 septembre prochain. Ça risque d'être un résultat assez incroyable, merci. Oh, quel tonne aussi rempli d'émotions dans cette super séquence The Kind of Love We Make. Ça, c'est tellement beau. Voici Lou Combs à la Verbe New York Country. Merci beaucoup d'être du rendez-vous.

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1: Bonne nouvelle pour la chanteuse folk country faisant partie de la relève Chloé Leclerc qui demain soir, ça va se faire du côté du quartier général du vieux La Prairie pour le lancement de son deuxième EP qui porte titre Démaquillé avec en plus comme guitariste un gars que vous connaissez bien dans le domaine de la musique au Québec, un certain Sonny Caouette du groupe Les Deux Frères. Ben oui, parce qu'en plus, Chloé Leclerc a eu la chance au courant des dernières semaines de faire la première partie de la tournée acoustique des Deux Frères. Donc voilà. Alors ça vous tente d'y assister en tant que fans, c'est toujours possible. En réservant ses places à l'avance, bien sûr, porte, les portes ouvrent à compter de 18h30. Ça se passe au café quartier général du Vieux La Prairie pour demain soir, pour bien sûr le lancement du deuxième EP de cette chanteuse remplie d'énergie hyper talentueuse, Chloé Leclerc. Quelques minutes nous séparent de 8h, quelques messages et au détour, les actualités Arsenal Média.
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5: Bon mardi, c'est Louis-Philippe Arnoirel. Le ministre des Finances du Québec, Éric Girard, sera au sommet canadien sur l'investissement aujourd'hui. Il misera sur le secteur manufacturier, l'énergie propre, l'expertise en défense et les minéraux critiques pour faire valoir la place du Québec comme étant au centre de la transformation de l'économie canadienne. Selon la liste fournie par le bureau du premier ministre, de grands joueurs du monde des affaires québécois seront représentés comme Bombardier, Desjardins et Rio Tinto. La dirigeante d'Hydro-Québec, Claudine Bouchard, et le président et chef de la direction de la Caisse, Charles Lémont, seront aussi de la partie. Les chefs des cinq principaux partis politiques croiseront le fer pour la toute première fois de la campagne électorale ce soir, à l'occasion du face-à-face TVA, entre 20h et 22h. Trois grands thèmes seront abordés, soit l'économie sous tension, nos impôts, nos services et l'avenir du Québec, a indiqué TVA. La période des débats est habituellement un moment fort de la campagne, d'une grande importance pour les politiciens, puisque les Québécois sont davantage à l'écoute. Environ 40 % des Québécois seraient toujours indécis selon de récents sondages. L'Union européenne ouvrira un bureau à Ottawa pour faciliter les échanges entre les parlementaires canadiens et européens. Selon Roberta Metslova, présidente du Parlement européen, cela permettra de mieux comprendre certains enjeux, comme ceux de la situation de l'Arctique, de la sécurité et du commerce transatlantique. Le Parlement européen dispose déjà de 9 bureaux consacrés à ces échanges dans différentes villes du monde, notamment à Kiev, Londres et Panama. Et selon Statistique Canada, le taux de réponse au recensement de la population 2026 s'est élevé à 98,4 %, l'un des plus élevés jamais enregistrés. Ces données sont recueillies tous les 5 ans et le questionnaire porte notamment sur l'âge, le sexe, l'état civil et l'utilisation des langues. Ces informations servent à définir les circonscriptions électorales et à planifier les programmes sociaux notamment. C'est ce qui complète vos actualités Arsenal Média. Passez une bonne journée sur nos ondes.
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1: Ça passe tellement vite le temps, mes amis. Dernière heure de votre Country Club. Et par la suite, eh bien, je vous rappelle qu'on passe l'avant-midi ensemble. On commence à compter de 9h, une belle ride musicale auquel je vous réserve 90 minutes de musique non-stop. Et d'ici à 9h, je vais vous jaser de Brooks & Dunn, de Tim McGraw, de Josh Turner. Également, on nous proposera un beau spectacle country mettant en vedette des artistes canadiens en novembre. Aussi, je vais vous jaser de Laurie Leblanc et de Guylaine Tanguay. Alors, météo maintenant pour la baie et les alentours. Aujourd'hui, c'est un mélange de soleil et de nuages. Avec un mercure qui va atteindre aujourd'hui 17. La présence de nuages pour ce soir et cette nuit avec 12. Demain, c'est alternance de soleil et de nuages avec 21. On aura droit à un dégagement pour jeudi avec 17. Et pour vendredi, pluie intermittente avec 14. 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Alors ce matin, le Mercure indique présentement 4. Je suis mêlé parce que je fais 4 marchés en même temps. Donc, je ne dis pas la même affaire à Lac-Mégantic, en Beauce, au centre du Québec. Alors voilà, j'étais mêlé dans mes commandites de studio. Alors, il nous chantait sa plus récente Signs. Voici Luke Bryan au nouveau 105.5 Hit Country.

Aujourd'hui, c'est l'anniversaire à la chanteuse country de Jonquière Audrey, qu'en parlant justement d'elle, elle était de passage sur la scène La Forge de Saint-Tite samedi passé. Puis en plus, elle nous a proposé, eh bien, depuis vendredi, une toute nouvelle chanson. C'est bon anniversaire à un des membres du groupe gaspésien qui m'aurait cru. À eux autres, ils sont tellement bons qu'ils m'aurait cru. Donc, bon anniversaire à Steve de la Roseville. Aussi, bon anniversaire aussi à un autre chanteur country, Étienne Nebel. Aussi, bon anniversaire au chanteur du duo Ike Obey, Chris et Gagnon. Donc, vraiment, les artistes country étaient en vedette côté anniversaire aujourd'hui, en ce 15 septembre 2026. Une chanteuse sa plus récente en hit de l'art, Cameron Whitcombs. Voici Kingdom of Fears dans votre country club. Et tellement content de vous savoir là. Oui, je suis choyé.

Marié qui a chanté cette belle chanson This Heart. Ça me tente de vous parler ce matin de Josh Turner. Alors, il a bien sûr auditionné au courant des dernières semaines pour être genre le porte-parole de la campagne publicitaire des quincailleries américaines Home Depot. Tu dis, oh, vraiment très intéressant quand même. Et oui, mais lorsqu'il est arrivé bien sûr sur place pour faire son audition, ben il n'était pas le seul cowboy à être en liste pour peut-être devenir le prochain porte-parole. Ben non, il y avait aussi dans la file d'attente un certain Josh Lucas qu'on a pu voir entre autres dans la série américaine Yellowstone. Tu dis, oh, la compétition est forte entre les cowboys pour devenir le prochain porte-parole de la campagne publicitaire des quincailleries Home Depot. Et ben voilà, le choix s'est arrêté sur justement Josh Lucas de Yellowstone pour être le prochain porte-parole de la campagne publicitaire des quincailleries Home Depot aux États-Unis. Donc voilà. Mais quand même, il est vraiment content d'avoir réussi quand même à faire une audition pour peut-être devenir le prochain porte-parole, mais du moins peut-être une prochaine fois pour notre cher Josh Turner qu'on apprécie pas mal dans le domaine de la musique country, parce qu'en plus, il va sortir dans quelques semaines une édition vinyle de son plus récent classique, Your Man, toujours aussi populaire dans votre cœur, trippé-trippeuse de bonne musique country. Il nous chante maintenant Summer Nights. Voici Matt Carrière.

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2: C'est à compter du vendredi 23 octobre et qui va lancer sur toutes les bonnes plateformes son nouvel album Ain't That Bad. Alors c'est Matt Lang qui vient de nous à chanter She Stole My Truck. Bonne nouvelle pour le groupe américain Brooks & Dunn qui s'apprête à recevoir une distinction prestigieuse. La Country Music Association a annoncé que le duo emblématique de la musique country a été choisi pour recevoir le prix Willie Nelson pour l'ensemble de sa carrière. Et c'est un duo quand même qui existe dans le paysage musical country pendant déjà plusieurs décennies. C'est assez fou quand même. Hein? Et que cumule 20 titres numéro 1, plus de 60 singles classés, plus de 40 titres dans le top 10 et vendu plus de 30 millions d'albums jusqu'à maintenant. Et c'est pas encore terminé. Ils sont toujours bien présents sur la scène musicale country américaine. Brooks & Dunn, donc quand même une reconnaissance grandement méritée pour bien sûr le duo américain Brooks & Dunn. Quelques messages, les actualités Arsenal Media et au détour, Jelly Roll ouvre la prochaine séquence de musique avec Liar au tout nouveau Hit Country.
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6: Bon mardi, c'est Louis-Philippe Arnoirel. Le ministre des Finances du Québec, Éric Girard, sera au sommet canadien sur l'investissement aujourd'hui. Il misera sur le secteur manufacturier, l'énergie propre, l'expertise en défense et les minéraux critiques pour faire valoir la place du Québec comme étant au centre de la transformation de l'économie canadienne. Selon la liste fournie par le bureau du premier ministre, de grands joueurs du monde des affaires québécois seront représentés comme Bombardier, Desjardins et Rio Tinto. La dirigeante d'Hydro-Québec, Claudine Bouchard, et le président et chef de la direction de la Caisse, Charles Lémont, seront aussi de la partie. Les chefs des cinq principaux partis politiques croiseront le fer pour la toute première fois de la campagne électorale ce soir, à l'occasion du face-à-face TVA, entre 20h et 22h. Trois grands thèmes seront abordés, soit l'économie sous tension, nos impôts, nos services et l'avenir du Québec, a indiqué TVA. La période des débats est habituellement un moment fort de la campagne, d'une grande importance pour les politiciens, puisque les Québécois sont davantage à l'écoute. Environ 40% des Québécois seraient toujours indécis, selon de récents sondages. L'Union européenne ouvrira un bureau à Ottawa pour faciliter les échanges entre les parlementaires canadiens et européens. Selon Roberta Metslova, présidente du Parlement européen, cela permettra de mieux comprendre certains enjeux, comme ceux de la situation de l'Arctique, de la sécurité et du commerce transatlantique. Le Parlement européen dispose déjà de 9 bureaux consacrés à ces échanges dans différentes villes du monde, notamment à Kiev, Londres et Panama. Et selon Statistique Canada, le taux de réponse au recensement de la population 2026 s'est élevé à 98,4%, l'un des plus élevés jamais enregistrés. Ces données sont recueillies tous les 5 ans et le questionnaire porte notamment sur l'âge, le sexe, l'état civil et l'utilisation des langues. Ces informations servent à définir les circonscriptions électorales et à planifier les programmes sociaux notamment. C'est ce qui complète vos actualités Arsenal Média. Passez une bonne journée sur nos ondes.
2: Un mélange de soleil et de nuages aujourd'hui avec un maximum de 17. La présence de nuages pour ce soir et cette nuit avec 12. Demain, on prévoit alternance de soleil et de nuages avec 21. Dégagement prévu pour jeudi avec 17 et on prévoit de la pluie intermittente pour vendredi avec 14. 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Ce matin, le mercure indique présentement 4.
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L'artiste qui s'apprête à chanter dans quelques secondes, eh bien, dans 48 heures, il va fouler les planches de la scène La Forge, la 58e édition du Festival Western de Saint-Tite. Alors, il y a vraiment une crowd qui le suit assidûment de spectacle en spectacle. C'est maintenant ou jamais de mettre également un visage sur la voix de ce chanteur qui a vraiment la cote. Alors, il nous chante Chance. Voici maintenant Arpin Lépine.

gens qui viennent de nous chanter L'Amérique pleure, ça a été lancé hier. Et bien la toute nouvelle chanson qui met en vedette deux grands noms de la chanson country, soit un chanteur country acadien avec une chanteuse québécoise hyper populaire. En parlant de qui? En parlant de Laurie Leblanc et Guylaine Tanguay qui marient leurs deux voix ensemble pour nous proposer une toute nouvelle chanson qui a pour titre De hier à demain. Et voici un extrait de ce très, très beau duo.

Alors voilà cette belle chanson qui met en vedette le chanteur acadien Laurie Leblanc avec Guylaine Tanguay, qui ont chanté de hier à demain. Également aussi un jeune chanteur américain qui a vraiment la cote, tout un buzz qui l'entoure. C'est un ancien, bien sûr, paramédic, maintenant devenu un chanteur depuis déjà quelques semaines. C'était à lancer sur toutes les bonnes plateformes. Alors, il a pour nom Mac Gagger. Voici String By. C'est vraiment tout un buzz présentement au Billboard.

0: Et que c'est beau, c'est beau, c'est beau ça, Mac Jagger avec String By. Et quelle image vous est venue en tête en entendant sa voix et sa musicalité? Moi, la première image qui m'est venue en tête, ça ressemble pas mal à du Alan Jackson. Et c'est son idole de jeunesse, Alan Jackson. Ah, tu dis, ah, quand tu sais ça, tu comprends sa musicalité, son influence dans sa musique. Alors, Mac Jagger, alors c'est présentement en vente, String By, ça grimpe rapidement ça au top 100 du Billboard Country américain. À venir dans quelques secondes, I Know It, I Know You avec Taylor Swift.
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0: Semble-t-il que pour ses prochains singles, ils sont davantage beaucoup plus country que pop. Oh, vraiment très, très, très intéressant. Cette chanson, on peut l'entendre, entre autres, dans le dessin animé Histoire de Jouet 5, I Know It, I Know You, avec Taylor Swift. Voici maintenant le nouveau célibataire, mesdames, Gabrielle Fredette.
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Il fait présentement la première partie de la tournée Young du duo R&B Country Dan and Shay aux États-Unis. Alors, c'est Josh Ross qui était en vedette. Alors, ce matin, on lève notre chapeau de cowboy au tout nouveau marié, au chanteur country Dean Brody. Ben oui, allez voir ces belles photos de mariage qu'il a partagées au courant des dernières heures sur ses réseaux sociaux. Puis en plus, en parlant toujours de Dean, il va faire un détour par le MTLUS de Montréal le 25 novembre prochain avec en plus, avec lui, un band hyper festif et pas à peu près de Rick Law. On se dit, quelle soirée explosive qui nous attend le, à un mois en plus de la fête de Noël le 25 novembre. Les billets sont présentement en vente sur le mtlus.com pour bien sûr participer le 25 novembre au show de Dean Brody et de Rick Law. Voici maintenant Benjamin avec Zach Chico. 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
1: Incroyable, mais vrai, déjà rendu à la conclusion de votre Country Club de ce mardi 15 septembre 2026. Et je veux vous dire merci pour tous les commentaires que j'ai reçus par le texto, parce que quand même, j'ai sorti de ma zone de confort vendredi en piquant une jasette au chanteur canadien anglophone Oren Wigling. Donc, je vous ai présenté un condensé de ses réponses aux environs de 7h45 ce matin. C'est fun de m'encourager. C'est merci, merci, merci. J'ai fait ça pour vous autres, aux fidèles auditeurs du Country Club partout à travers le Québec, à sortir de sa zone de confort pour faire un show. Allez, merci beaucoup d'avoir été là pour ceux qui nous quittent, mais pour les autres qui poursuivent avec moi, ben, on passe toujours l'avant-midi ensemble entre 9h et midi. On commence la belle ride musicale au détour avec un bon bout, 90 minutes de musique non-stop. On commence la ride avec qui? Est-ce que je vous le dis? Non, non, non, je garde la surprise. Restez bien branchés.
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1: Tellement content de vous à savoir là en ce mardi avant-midi avec en plus la présence d'un merveilleux soleil. Bienvenue à la ride ce 15 septembre. Donc, je vous offre d'ici 90 minutes la meilleure musique new country, que tu sois présentement en mode travail, que tu sois sur la route ou encore en mode vacances. Salutations aux gens qui nous écoutent dans leur motorisé, dans leur campeur au Festival Western de Saint-Tite. Tellement content de vous à savoir là. Et d'ici à 10h30, tu auras la chance d'entrer entre autres d'entendre du Ella Langley, du JF Posé, classique avec Kate Urban, également Gab Forêt, MGK qui commence dès maintenant la ride. En plus, nouvellement en amour, semble-t-il. C'est ce qu'on apprend ce matin dans le Journal de Montréal et le Journal de Québec. Voici Lonely Road.

0: C'est un duo de feu dans la ride musicale de ce mardi avec Miranda Lambert et bien sûr Chris Stapleton qui ont chanté ensemble Song to Sing. Et comment ça se passe votre avant-midi jusqu'à maintenant? Tu dis, hey, c'est le fun, tu sais, relax. Je prends le dessus dans mes dossiers au travail, tellement content de savoir ça. Voici un bon rythme dansant qui met en vedette Ken Brown avec Marshmallow. Les deux comparses chantent ensemble Miles Honnête.
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1: Cette chanson se retrouve sur son plus récent album Ailleurs, qui a été lancé en mois de mai dernier. Donc, prochain retour sur une scène pour cette chanteuse de la relève, Laurence Saint-Martin. Mais ça va se faire le 3 octobre, alors qu'elle va se produire à Sainte-Anne-des-Lacs. Alors, avis à tous les fans. OK, toi qui aimes le country rock, eh ben, tu seras vraiment servi à souhait. Je peux te dire une chose, tu vas capoter ton cœur de tripeuse de bonne musique country. Voici maintenant Hardy avec Track Back.

Pose le rush chez nous du lundi au jeudi entre 14h et 18h animé par Chuck Noël et on propose à compter de 15h le top 3 anglophone, les trois chansons les plus demandées au courant des dernières heures. Cette chanson suscite beaucoup d'intérêt de votre part depuis sa sortie depuis une semaine. Kiss My Glass, Savannah Jade et Marie-Mé.

pour l'industrie musicale au Québec. Demain, c'est en conférence de presse, dévoilement, bien sûr, des prochains nominés pour le Gala de la Disque qui aura lieu le 8 novembre prochain. 48e édition, bien sûr. Donc, on va savoir si, bien sûr, il va récolter encore plusieurs nominations, peut-être au prochain Gala de la Disque. C'est ce qu'on lui souhaite. Alors, c'est JF Posé qui a chanté Emmêlé dans ses cheveux à la vibe New Country. Hurts Like You, voici maintenant Coe Wedzel.

Ce sera présenté bien ce samedi du côté de Saskatoon, la 44e édition des CCMA Awards. C'est un gala qui récompense la musique country canadienne. Également aussi, depuis déjà 2 ans, on a mis en place une catégorie francophone. Et parmi les artistes nominés dans la catégorie artistes francophones de l'année, on retrouve entre autres Francis de Grandpré, Fred et Diane, Gab Forêt, Vince Lemire et Laurent Saint-Martin. Alors le ou la récipiendaire de ce beau trophée bien, sera connu, je vous rappelle, à compter de ce samedi du côté de Saskatoon. Pour la 48e édition des CCMA Awards. Love and Life Again, voici

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1: Jonathan Hood à la verbe New Country de votre mardi avant-midi. Alors, bonne nouvelle pour Brooks & Dunn qui s'apprête à recevoir une distinction prestigieuse. La Country Music Association a annoncé que le duo emblématique de la musique country a été choisi pour recevoir le prix Willie Nelson pour l'ensemble de sa carrière. C'est un groupe marquant de la musique country américaine parce qu'il cumule quand même 20 numéro 1, plus de 60 singles, plus de 40 titres dans le top 10 et vendu plus de 30 millions d'albums dans leur carrière jusqu'à maintenant. Et c'est loin d'être terminé pour eux, donc une belle marque de reconnaissance de la part de l'industrie musicale country pour bien sûr recevoir le prix Willie Nelson pour l'ensemble de leur carrière jusqu'à maintenant pour le groupe Brooks & Dunn. On leur lève notre chapeau de cowboy, mes chers amis. Hein? On les adore tellement. À venir au détour de ces quelques messages, un artiste canadien, voilà, qui est présentement aux États-Unis pour assumer la première partie de la grande tournée Young du duo R&B Country Dan & Shay. Alors, c'est Joshua qui vous attend au détour avec son hit « Hit Are You Luck ».
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le collectif de la relève classe moyenne avec Autour du feu. Et en parlant toujours de classe moyenne, bien la semaine passée, ils ont sorti une toute nouvelle collaboration assez surprenante, mes amis. Oui, collaboration avec un gars également qu'on entend pas mal ici à Hit Country, avec, en parlant de Harpin Lépine. Là, tu te dis, hein? Classe moyenne de la pop country mêlée à la musique de Harpin Lépine. Ça, c'est donc bien bizarre, ça, cette affaire-là. J'étais du même avec vous autres, mais ça donne un résultat assez incroyable. Donc, c'était une chanson écrite et composée, bien sûr, pour la prévention du suicide au Québec. Alors, c'est présentement en vente sur toutes les bonnes plateformes pour les fans de classe moyenne et de Harpin Lépine. L'artiste qui s'apprête à chanter a vraiment la cote dans votre cœur. En voici une belle de son beau répertoire. Il nous chante la belle balade de phase. Voici le grand cas des Johnson. On vit ensemble jusqu'à midi. La belle vibe New Country partout au Québec.

Rihanna Lira Swamp avec À notre retour et l'artiste qui s'apprête à chanter dans quelques instants mais va se produire cette semaine à Saskatoon sur la scène francophone dans le cadre des CCMA Awards. Il nous prépare aussi pour le printemps prochain un troisième album en carrière. Le premier extrait, je peux vous dire une chose, il met la barre tellement haute. Ça ressemble tellement à du Morgan Wallen 100% franco. On l'adore, une bête de scène en plus. Où le vent nous mène, voici Vince Lemire.

0: À surveiller à compter du vendredi 25 septembre, le chanteur américain Kenny Chesney va nous proposer un tout nouvel album et en plus, il va partir en grande tournée américaine à compter du mois de janvier prochain avec son plus récent spectacle, bien sûr, Original Vibe Room 2027. Et là, bien sûr, pour assumer la première partie de sa grande tournée américaine, il a fait appel au service d'un certain Eric Church qui nous a lancé la semaine passée une toute nouvelle chanson On The Road qui est présentement en vente sur toutes les bonnes plateformes. Mais aussi, bien, autre bonne nouvelle qui concerne toujours Kenny Chesney. Il sera de retour en résidence permanente au mois de mai prochain à Las Vegas. Alors, les billets seront mis en vente prochainement. Donc, que des bonnes nouvelles en ce qui concerne notre cher Kenny Chesney national qu'on apprécie pas mal, pas mal. Déjà rendu à presque déjà 11h en ce mardi. Alors, on est ensemble jusqu'à midi, jusqu'au lunch 100% Québec. À venir pour commencer la prochaine séquence de musique, Boston avec Stella Lefty.
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Je vous lance l'invitation d'être là, bien en fin de journée, entre 18h et 19h, alors que je me retrouve encore une fois derrière le microphone de Hit Country pour vous faire vibrer en vous proposant le top 6 du jour, le top 6 à 6 Hit Country, les 6 chansons qui auront été les plus demandées par vous, tripeux, tripeuses de bonne musique country, soit en m'appelant ou encore en me textant au même numéro à 100 frais, 873-300-95-70. Alors, soyez-y ce soir entre 18h et 19h. Une chante Get It To Drinking à la vibe New Country de votre mardi. Voici Zach John King.

0: 7 septembre prochain qui va faire sa grande rentrée médiatique montréalaise en salle de spectacle au cabaret du Lion d'Or. Alors, c'est Doug Saint-Louis qui nous a chanté Bien entouré. Et en passant, bien, cette chanson se retrouve sur son premier album. Donc, ça va faire presque déjà un an que ça a été lancé. À compter du mois prochain, bien oui, ça passe tellement et tellement vite le temps. Alors, on est ensemble jusqu'au lunch 100% Québec entre midi et 13h avec Sylvain Caron, le meilleur de la musique country francophone. Qu'est-ce qui vous attend aujourd'hui pour cette autre journée de la 58e édition du Festival Western de Saint-Tite qui est en cours jusqu'à ce dimanche, bien sûr, au Country Club. Les cours de danse en ligne qui attirent les foules. Également aussi dans quelques chapiteaux, on propose également des concerts country, mais également aussi dans les rues de Saint-Tite. Il y a plusieurs et plusieurs kiosques de marchandises à vendre pour, bien sûr, satisfaire votre look de cowboy et de cowgirl. Donc, ça se passe à Saint-Tite jusqu'à ce dimanche, la 58e édition du Festival Western. On va savoir davantage sur la programmation fwst.com. À venir au détour Born to Die avec Chabazé.
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c'est tellement plaisant de voir la complicité qu'il existe entre un oncle et son neveu. Ben, c'est le cas, entre autres, de Tim McGraw, qui était en concert au courant de la dernière fin de semaine. Et pour l'occasion, ben, son neveu, eh bien, Timothy Wayne, a fait faire sur mesure des bas à l'effigie de son oncle. Donc, est allé lui porter ça en arrière-scène. Il les a portés fièrement, ses bas à son effigie. Notre cher Tim McGraw, qu'on apprécie pas mal. Il nous chante maintenant « Don't We » en hit de l'heure. Voici maintenant Morgan Wallen.

showman par excellence. On le surnomme le monstre David Pinault avec la balade de l'alcoolique. Mon nom est Danny Côté. Passez une très, très belle journée de ce mardi. Profitez-en pour prendre une petite dose d'air frais. Ça fait toujours du bien. Ça ramène les idées en place. Et bien, nous, on va se retrouver ensemble tantôt à compter de 18h pour la présentation du top 6 à 6 Hit Country.

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5: Bon midi à vous à la baie et aux Saguenay. À la baie, ben c'est la fête aujourd'hui avec... C'est 20 ans de la présence des géants des mers chez nous avec les croisières à la baie, 20 automnes et 668 000 touristes plus tard, c'est ce qu'on peut lire du côté de la SRC. Et effectivement, ça a commencé à 11 heures ce matin avec la présence de trois géants des mers qui sont au large. Ce sera à surveiller de ce côté-là pour ces activités qui vont d'ailleurs se poursuivre aussi pour la visite du Queen Mary. Le mardi 6 octobre, le Queen Mary 2 qui sera de passage dans la région. Donc, on va continuer justement à souligner ce 20e anniversaire pour ce qui est des croisières à la baie, où on vous souhaite bien sûr un bon dîner, alors qu'on vous propose en musique. Sylvain Caron est avec vous autres jusqu'à 13h. Les deux frères volent la vedette.

JP de Pat Tremblay en musique et à celui qui est à venir fait partie de classe moyenne. Ils ont vécu tout un trip hier du côté du festival Western de Saint-Tite. On vous fait entendre la musique de Justin Roy en solo cette fois-ci. L'hiver m'a magané. On ne pensera pas à l'hiver tout de suite. Hein?

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0: Christopher Bracken pour la portion musicale. S'il y en a un qui a fait vibrer une vernesse au cours des derniers jours, c'est bien Vince Lemire. Il est en réserve musicale au cours des prochains instants. D'ailleurs, l'ami Vince, qui a réussi, malgré une panne électrique pendant son show, justement, à Inverness, à y aller de façon solo, a cappella. Les gens ont adoré. Et le spectacle était, sans faire de mauvais jeu de mots, électrique pour ce qui est de Vince Lemire, qu'on va vous faire entendre dans quelques instants. D'ailleurs, sa chanson, sa toute nouvelle chanson, « Où le vent nous mène », fait partie du top 20 des chansons les plus jouées lors de la dernière semaine dans les différentes radios au Québec. Puis vous savez, les gros hits francophones le midi, on les tourne chez nous sur la Vibe New Country.
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Malheureusement, défaite des Blue Jays hier qui demeure à un match des Guardians de Cleveland et d'une place en série de fin de saison. N'empêche que c'est le genre de match qu'on doit gagner du côté des Blue Jays. C'est ce qu'on n'a pas fait hier. Donc, on va pouvoir poursuivre face aux Tigers de Détroit ce soir. Belle victoire hier au football. Les Chiefs de Kansas City, bon, Pat Mahomes a été plus ou moins convaincant, mais c'est l'attaque au sol qui a fait la différence avec Walker qui a inscrit 2 touchés dans la rencontre. Donc ça, c'est une bonne nouvelle pour les amateurs des Chiefs de Kansas City. Et elle sera jeudi du côté de Saint-Tite pour prestation. La belle Sandrine Hébert en musique.

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1: Et son album, enfin, vendredi, on pourra se le procurer. Dolbeau Mistassini de la belle Sarah Dufour, qui est en troisième place de notre top 3. J'ai hâte de savoir qui se retrouve en première position. Sarah Dufour, qui était justement dans cette première position hier. On vous l'a fait entendre dès maintenant sur la vibe New Country. Bon midi à vous autres pour cette journée du mardi. Je vous rappelle qu'on peut nous suivre sur le hitcountry.com en tout temps.

De ce midi, ben, je peux vous dire que c'est la réaction forte au cours de la dernière semaine dans le monde de la musique country au Québec avec cette version française de celle qui va d'ailleurs proposer un nouvel album, un premier album country. Elle pose sa collaboration à l'intérieur de la chanson de Savannah Jade, Kiss My Glass. Tellement fine, Savannah Jade, qu'elle m'a envoyé justement un petit verre à shooter. Kiss My Glass. J'aime ça de même. Et puis, on vous les fait entendre, justement, numéro 2 du top 3.

On laisse place au numéro 1 pour notre top 3 du jour et celui qui, par les temps qui courent, nous offre de nouvelles chansons en nouvelles chansons. D'ailleurs, de façon solo, ce sera à surveiller pour ce qui est de Francis de Grand Pré. Sa chanson, Je t'en donnerai un peu, est actuellement disponible sur les plateformes. Donc, ce sera à découvrir, évidemment, sur Red Country. Et le 25 septembre prochain, il offre sa collaboration au Blue Ridge Band pour la chanson « Rien pour m'arrêter ». Mais pour l'heure, on vous offre le numéro 1 de ce midi avec « Si j'avais su », le voici, Francis de Grand Pré.

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1: Et voilà, ça complète notre portion midi du lunch 100% Québec. Vous le savez, on vous gâte les oreilles avec la meilleure musique francophone sur la vibe New Country. Alors qu'on va vous retrouver, dans mon cas, évidemment, demain, sans faute, demain midi, pour la prochaine de votre émission favorite. Et ne manquez pas, parce que puisqu'on est mardi, c'est notre chronique avec Maya Robitaille, le country selon Maya, qui est actuellement disponible sur le site internet du hitcountry.com, alors qu'elle écrit un texte. Elle a écrit un texte sur Emmanuel Boucher, donc c'est à découvrir dès maintenant. Et parlant d'Emmanuel Boucher, mon entrevue que j'ai réalisée avec elle au cours de la dernière fin de semaine se retrouve dans la section rattrapage. Hein? On aime ça de même, vous offrir la totale avec votre radio Hit Country. Et on se retrouve demain midi, sans faute. Bon début d'après-midi sur la vibe New Country.

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5: Bon après-midi, bon retour à la maison. Bienvenue dans le Rush. Mon nom est Chuck et on est ensemble pour ce retour à la maison jusqu'à 18h. Toujours dans la vibe New Country. Et on va commencer ça en ce 15 septembre. Déjà la moitié du mois de septembre de passé. Et bien sûr, ceux qui ont hâte à l'automne, eh bien, c'est une semaine. Maintenant, le décompte officiel est maintenant lancé. On va se diriger vraiment là, vers des températures plus fraîches et surtout les belles couleurs d'automne. Ça, je suis d'accord que c'est vraiment le fun d'automne pour ça. On va commencer avec un montage avec du Morgan Wallen, Co-Wedzel, High Road. Et pour l'instant, on commence ça en force avec Warren Zeders et Pretty Little Poison sur It Country.

Bon mardi, bon retour à la maison. Merci d'avoir choisi la ride en ce 15 septembre. On a une petite bière, Anthony Godette, qui s'en vient dans les prochaines minutes. On aura aussi Corey Kent. Et pour l'instant, c'est Jason Aldean sur la Vibe New Country. Head Country.

0: Mais quand même, je le regarde tout le temps par curiosité. Qu'est-ce que les Québécois aiment boire en bière? Puis tu t'aperçois que finalement, que les Québécois aiment plus les bières qu'ils les détestent, là. Parce que dans la catégorie S, dans la, on va dire, la catégorie suprême des goûts québécois, ben, il y en a quand même pas mal, là. Il y en a une dizaine, avec la Miller Lite, la 50, la Modelo qui est au travers de ça, la Guinness, Corona, la Laurentine même et du lot. Bref, on n'est pas toujours difficile, tant mieux, on est festif, surtout c'est en site avec le festival Western de Saint-Tite. On a Ella Langley qui s'en vient avec Morgan Wallen, I Can't Love You Anymore, à Hill Country.
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semaine s'en vient sur la vibe New Country avec Eye on You et on a celui qui est en prestation vendredi dernier au Festival Western de Saint-Tite. C'est Max McNown qu'on écoute à Hit Country.

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1: À venir, un de mes moments préférés du show, le top 3 à 3 de Hit Country. Et on aura pour commencer le top 3 un artiste qui vient nous voir ici au Québec, au Festival Western de Saint-Tite. En fin de semaine, ça se passe ce vendredi 21h30 dans le champ. Un spectacle qui est très attendu. Il s'est fait connaître à American Idol. C'est un Canadien en plus. Et il a une personnalité, une vibe de fou. Il s'en vient, Cameron Whitcomb avec Kingdom of Fear. C'est là dans deux petites secondes à Hit Country.
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3 Hit Country sur la Vibe New Country. En troisième place, The Cameron Welcome et Kingdom of Fear. Première place, elle est numéro 1 au Billboard Hot 100 encore une fois cette semaine. C'est incroyable cette run-là. Ella Langley avec Choosing Texas. Il est numéro 4 avec Been By Now, Morgan Wallen. Imagine quand les deux sont sur la même chanson. Ça donne un gros, immense hit. C'est I Can't Love You Anymore, Ella Langley et Morgan Wallen à Hit Country.

un nom qu'on voit en premier, drette en haut des têtes d'affiche du prochain festival Stagecoach 2027 en Californie, c'est celui de Riley Green et il s'en vient sur la vibe New Country. Et pour l'instant, il vient de sortir un nouvel album, c'est Les Sales Barbes, Tirer la roue à Hit Country.

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Sam Hunt s'en vient avec Body Like a Back Road. Et on aura aussi l'essentiel, le trio à retracer après une grosse soirée. Phone, Keys, Wallet, John Mayer et Lanny Wilson. Ça s'en vient dans les prochaines minutes. On va s'offrir celui qui a vraiment un gros album qui est sorti et qui a parcouru le Québec cet été avec un talent exceptionnel. C'est Jeff Posey. Et plus qu'il faut à Hit Country.

On l'attend avec impatience, l'album double de Post Malone. Surtout qu'on n'a pas beaucoup de précision. L'album double, il y en a-tu un country puis un autre rap? Est-ce qu'on mélange tout ça ensemble? On veut avoir des réponses, puis on nous avait promis ça pour 2026. On est rendu le 15 septembre. Ah ouais donc, il reste 3 mois et demi à l'année, puis c'est pas le temps en décembre de sortir ça, là, avec les tunes de Noël puis les albums de Noël. Fait que Post Malone, sors-nous ça, soit à la fin septembre, octobre, novembre, on va le prendre, mais on a hâte. Post Malone, avec Morgan Wallen, I Had Some Help à Hit Country.

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1: Impressionnant la maison qui a été mise en vente au lac Saint-Joseph. Elle vient d'être mise en vente pour une somme de 7,2 millions de dollars. 5 garages, 3 chambres à coucher, 3 salles de bain, un terrain de près de 80 000 pieds carrés sur lequel est installée une piscine creusée au sel avec une vue sur le lac. Une maison qui a tout pour faire rêver, construite en 2014. Ça semble être de toute beauté. Est-ce que tu es genre à aimer ce genre de maison-là? Ou t'es plus avec quelque chose de simple? Je pense qu'on est un peu tous dans la même catégorie. Des fois, trop grand, c'est comme pas assez. Mais il y a une personne que ça pourrait intéresser, par exemple, c'est la prochaine artiste. Elle a les moyens avec son père qui est multimilliardaire. C'est Boston de Stella Lefty qui s'en vient à Hit Country.
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L'excellent Francis de Grand Prix s'en vient avec Si j'avais su, le temps d'écouter Beautiful Things de Megan Maroney à Head Country. Merci de nous avoir choisis. On se retrouve à la maison du mardi 15 septembre.

rodéo, il y en a en masse au Festival Western de Saint-Tite et c'est la prochaine chanson qui s'en vient. Rodéo de Joseph Poirier, ce sera là dans les prochaines minutes, le temps de recommencer à zéro avec Chris Stapleton, Starting Over à Hit Country.

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1: Manque pas le samedi matin, le décompte du top 30 Hit Country. Cette semaine, encore une fois, numéro 1, Still a Lefty et Boston. Il y aura aussi Taylor Swift, I Know It, I Know You. Ça s'en vient dans le Rush dans les prochaines minutes. Et c'est 30 chansons back-to-back avec que des hits. C'est incroyable, ce décompte-là. Et une belle façon de commencer le week-end. On a dans les prochaines minutes Ride, Ride, Ride. C'est là, sur la vibe. New Country.
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On peut dire que ça va bien pour la chanteuse originaire de Rivière-du-Loup, Savannah Jade, qui a fait son chemin dans le monde de la musique country et lancé sa carrière solo après plusieurs années au sein du groupe Five Roses. Elle est maintenant signée chez MDM à Toronto. Les choses vont bien parce qu'elle collabore en plus avec Marie-Mé pour Kiss My Glass sur Hit Country.

0: Ça a été officialisé aujourd'hui avec le nouveau classement du Billboard Hot 100. Ella Langley partage maintenant à égalité le record avec une 22e semaine consécutive au numéro 1 du Billboard Hot 100. À égalité avec Mariah Carey, All I Want For Christmas Is You, qui, elle, a l'avantage de revenir à chaque année. C'est ça, pour le nombre de semaines consécutives, c'est moins... impressionnant parce que tout le temps une longue pause à passer décembre, mais quand même, pour Choosing Texas, là, c'est tout un tour de force. Il y a aussi Miranda Lambert qui a écrit sur cette chanson-là, qui doit recevoir des belles redevances sur les droits d'auteur, sur ce succès-là qui a été sacré chanson de l'été 2026 selon Billboard. Choosing Texas, c'est vraiment un phénomène. Ça a été un été New Country en général en 2026, entre autres grâce à Morgan Wallen, et il s'en vient à Hit Country. Bon retour à la maison dans le Rush.
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Et c'est le cas aussi dans Emmêlée dans ses cheveux qui est là dans les prochaines minutes sur la Vinyl Country. Pour l'instant, collaboration d'Ella Langley et Morgan Wallen. I Can't Love You Anymore à Hit Country.

Il a été annoncé hier comme tête d'affiche du festival State Coach, qui est un peu le petit frère New Country de Coachella en Californie. Riley Green s'en vient, le temps d'entendre Before He Chased de Carrie Underwood sur la vibe New Country, Head Country. Bon retour à la maison dans le Rush.

0: pas mal en mode Festival Western de Saint-Tite, mais s'il y a un point commun entre les deux événements, entre l'Octoberfest et le Festival Western de Saint-Tite, c'est la bière. Évidemment que les Allemands et les Québécois s'entendent vraiment bien là-dessus. Et justement, Beer Never Broke My Heart, Lou Combs s'en vient à Hit Country.
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1: Manque pas le top 6 à 6 de Hit Country avec Danny Côté. Il y a encore du gros stock qui s'en vient. Ça vaut vraiment la peine de terminer la journée avec ça. C'était le fun ici de terminer l'après-midi ensemble comme ça dans le Rush avec de la grosse musique New Country comme ça. Vraiment un nouveau retour à la maison qui s'appelle le Rush qui est un beau rodéo musical. Mon nom est Chuck. On se retrouve demain à 14h. Je te souhaite un très beau mardi soir. Goodbye!

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0: danser des 6 chansons les plus populaires du jour en ce mardi 15 septembre 2026. Bon retour à la maison si vous êtes présentement sur les routes de la province. Encore vous êtes présentement autour de la table. Tellement content de me faire une place de choix pour vous accompagner musicalement parlant et ça pour les 60 prochaines minutes. Donc, le top 6 à 6 de ce mardi commence avec bien sûr la position numéro 6 et qui se retrouve à cette position aujourd'hui. Nouvelle entrée pour ce soir, oui. Ça vous accroche de plus en plus le cœur. Tripeux et tripeuse de bonne musique New Country. Voici Memo avec Dash à la position numéro 6.
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Est-ce que ce duo va réussir peut-être à atteindre la pole position du top 100 Billboard Country américain? Sait-on jamais jusqu'à maintenant, mais ça se retrouve présentement à la position numéro 5 de cette soirée du mardi au top 6 à 6. I Can't Love You Anymore avec Hella Langley et Morgan Wallen. Elles sont de passage, la prochaine artiste à chanter, bien, au MTLUS de Montréal le 15 janvier prochain. Alors, il nous propose son méga hit Boston. Voici Stella Left et...

En mode vacances, des vacances grandement méritées parce que depuis le début de l'année, il est vraiment côté spectacle, il en a donné pour la peine et pas à peu près avec sa grande tournée My Kanda Saturday Night. Alors Lou Combs a chanté Be By You à la position numéro 3 du top 6 à 6 de ce mardi. Toi qui aimes le country rock, tu seras vraiment servi à souhait. Il se retrouve ce soir à la position numéro 2. Oh oui, qui sera notre numéro 1 ce soir? Voici Jason Aldean avec Don't Tell On Me.

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1: Alors, les votes ont été compilés par votre animateur au courant des dernières heures, par le téléphone également, par le texto au 873-300-95-70. Donc, qui se retrouve pour la deuxième soirée consécutive à la pole position de ce top 6 à 6? C'est un artiste qui va faire un détour par le Québec, mes amis, la semaine prochaine. Performance attendue à la Place Belle de Laval le 24 septembre prochain, qui nous a proposé aussi à la fin du mois de juillet un nouvel album, donc, qui est présentement en vente sur toutes les bonnes plateformes. Il en fait danser du monde sur la planète grâce à ses nombreux hits qu'il a derrière la cravate. Voici à la position numéro 1 de ce soir, Cowgirl avec Chabazé.
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0: Deuxième soirée consécutive à la pole position du top 6 à 6 de ce mardi à Chabosé avec Kaga. Alors, si vous souhaitez qu'il change de position pour demain soir, ben, faites aller vos doigts ou encore vos lèvres par téléphone ou encore par le texto. En me textant ou encore en m'appelant au 873-300-9570 pour le prochain top 6 à 6 que vous serez proposé bien demain à compter de 18h. Voici Max McNown.
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Nate Smith avec Tyler Hubbard avec After Midnight. Et vous savez que Tyler Hubbard fait également partie du groupe Florida Georgia Line. La rumeur se concrétise de plus en plus en disant que peut-être qu'ils seront de retour sur la scène au fameux festival Stagecoach. Ça reste bien sûr à confirmer, mais la rumeur est de plus en plus vraie d'après moi. Et même on a changé également au courant des dernières semaines la photo de profil de leurs réseaux sociaux. Et lorsqu'on fait ça, on fait pas ça pour s'amuser. Ben non, on veut bien sûr susciter l'intérêt. Alors, on attend juste la confirmation d'un retour avec, bien sûr, avec de nouvelles chansons pour peut-être d'ici la fin de l'année, encore début 2027, pour Florida Georgia Line. Quelques messages et au détour où le vent nous mène, le gros hit de l'heure de Vince Lemire qui va se produire en plus cette semaine à Saskatoon.

C'est tellement accrocheur à la verbe New Country de votre mardi soir, Vince Lemire avec Où le vent nous mène. Et bonne chance également à Vince, mais aussi à ses acolytes qui se retrouvent en nomination avec lui dans la catégorie, bien sûr, artiste francophone de l'année pour les prochains CCMA Awards qui aura lieu, bien sûr, samedi à Saskatoon. Alors, à part Vince, on retrouve dans cette même catégorie, entre autres, Francis de Grandpré, Fred Dion, Gab Forêt et Laurence Saint-Martin. Et alors, voilà. Alors, bonne chance à tous ces artistes-là dans le domaine de la musique country francophone qui pourraient repartir avec une statuette pour artiste québécois, artiste francophone de l'année au prochain CCMA Awards de samedi soir prochain présenté à Saskatoon. Alors, une chante sa plus récente, Bet on That. Voici maintenant Blake Whitton. On est ensemble jusqu'à 19h.

Hier, elle a invité des journalistes à se rendre chez elle pour bien sûr entendre en version acoustique ses futures chansons qui vont se retrouver à compter de ce vendredi sur toutes les bonnes plateformes de son quatrième album Dolbo Mistassini. Alors, la très sympathique Sarah Dufour qui a chanté dans le temps. Et malheureusement, j'ai dû refuser l'invitation parce que je devais animer avec vous autres. Ben oui, quand même, j'anime du lundi au vendredi entre 6h et midi, également du lundi au jeudi entre 18h et 19h. Donc, j'ai bien hâte d'entendre ces nouvelles chansons qui sera lancé, je vous rappelle, à compter de ce vendredi pour Sarah Dufour. Coadzel chante avec Ella Langley, la grosse bombe de l'art. Voici Jaded à la vibe New Country.

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1: Cette belle chanson se retrouve sur son premier album en carrière, mais il est aussi membre du collectif de la relève classe moyenne, ancien pompier, maintenant devenu chanteur, mais maintenant aussi devenu célibataire. Oh, l'invitation est maintenant lancée. Alors, Gabriel Fredette, qui a maintenant un cœur à prendre, à chanter Le Bon Choix. Je vous souhaite de passer une agréable